0: Angel V, on ne s'en lasse pas, speed.
1: We dance.
0: C'est un fait, Armin van Buuren flirte avec la techno pour preuve. Ses différentes collaborations avec des artistes de ce genre prépare-t-il une full transition? Nul ne le sait, en attendant il y apporte tout son savoir-faire. Avec Silver Panda, il s'attaque au monument Enjoy the Silence qu'il rebaptise à deux Here in My Arms.

0: Future Remix, juste avant Yoris Foreign Horizon, remix by LP Klein. Yes, vous ne rêvez pas, Trancy Sound, c'est une mix shake comme au tout début de l'aventure.
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0: Demain, c'est le Sunday Mix Shake, autre texture, autre mouture, à partir de 22h sur Mosaic FM. Aden Hawid, Ziad Ralbi, on reste avec vous, Pesci Silence.